0: Oui, bonsoir.
1: Bonsoir.
0: Alors, quel est votre numéro de free?
1: C'est le E18922.
0: Le E18922, eh bien, c'est gagnant, madame. Félicitations.

Félicitations à la gagnante du deux lignes. On est rendu au quatrième jeu sur la feuille jaune. Alors, pour gagner cette fois-ci, ben encore là, 600 $, on reproduit la lettre X dans l'un des carrés. On passe avec le G56. Alors, on joue le jeu de la lettre X sur la feuille jaune.

I-20. Au gagnant de ce soir, les prix seront remis lundi, le 18 mai, à partir de 13h à la station de service Éco de Wendake. Vous devez apporter votre carte gagnante et une pièce d'identité avec photo. G57. Alors, vous jouez présentement le quatrième jeu sur la feuille jaune. Vous devez reproduire la lettre X pour gagner 600$. Au 73.

0: Oui, bonsoir.
1: Oui, salut.
0: Quel est votre numéro de
1: bingo.
0: Filet? Oui, vous avez bingo.
1: Oui, c'est le E21237.
0: Le E21237, c'est gagnant, monsieur. Félicitations. Bonne soirée de bingo. On va vérifier une autre carte.

bonsoir. Allô? Je vais vous demander de rappeler, s'il vous plaît.

0: Oui, bonsoir.
1: Oui, allô?
0: Votre numéro de free.
1: E390.
0: E390, c'est gagnant, madame. Félicitations.

Félicitations aux deux gagnants de la lettre X. On prend maintenant la feuille mauve à deux faces puisqu'on va jouer jeu du moitié-moitié. Alors ce soir, vous jouez pour 1612 $, puis on va frimer la boule B8, B8, B8. Alors tous les chiffres se terminant en 8 sont nommés. Alors on est en B8, I18, I28, N38, G48, G58 et le haut 68. B8, I18, I28, N38. G48, G58, O68. Pour remporter 1612 $, vous devez reproduire trois lignes dans un même carré. Mais juste avant de jouer le jeu, on prend une pause.

va jouer jeudi moitié-moitié. Vous devez avoir devant vous là, vos petites feuilles mauves à deux faces. On a frimé le B8 avant la pause. Alors, tous les chiffres se terminant en 8 sont nommés. Et vous jouez ce soir pour 1 612 $. Pour gagner cette somme, c'est simple. On reproduit trois lignes dans un même carré. Alors, on commence le moitié-moitié avec le N32. N32.

N33. Alors, ça vous prend trois lignes pour gagner le moitié-moitié, trois lignes dans un même carré. Vous jouez pour 1 612 $. G53, G53.

I-30. I-30. I-30. Possibilité de bingo.

0: Oui, bonsoir.
1: Bonsoir.
0: Quel est votre numéro de free?
1: E4585.
0: E4585, c'est gagnant. Félicitations. On vérifie une autre carte.

0: Oui, bonsoir.
1: Bonsoir, Bingo.
0: Quel est votre numéro de free?
1: Le 26922.
0: Le 26922, eh bien, c'est gagnant pour vous aussi. Félicitations. On va vérifier une autre carte.

félicite les trois gagnants du moitié-moitié. Ça vous donne chacun 538 $. Alors, on reprend la feuille rose puisqu'on va jouer les trois derniers jeux sur cette feuille. Le premier jeu pour gagner 600 $, c'est la lettre Y. Une fois remporté, ça se poursuit avec la lettre C, toujours pour 600 $. Puis, on complète avec la carte pleine. Et si ce soir, vous complétez la carte pleine en 49 boules et moins, vous remporterez le cumulatif de 12 150 $. Alors, on y va avec le premier jeu, celui de la lettre Y. Oups! Ça irait mieux si le boulier est en fonction. Alors, on commence avec le B12.

B1, B1, B1. Vous jouez présentement le premier jeu de la feuille rose, le jeu de la lettre Y, pour gagner 600 $.

G50, G50. Possibilité d'un bingo.

0: Coco et bonsoir.
1: Bonsoir.
0: Alors, je vais prendre votre numéro de frise, s'il vous plaît.
1: C'est le 50997.
0: 50997, c'est gagnant. Félicitations. On vérifie une autre carte.

0: Oui, bonsoir.
1: Bonsoir.
0: Alors, quel est votre numéro de free?
1: Le E23027.
0: E23027, c'est gagnant pour vous aussi, madame. Félicitations.

Alors, félicitations aux deux gagnantes de la lettre Y. Ça se poursuit sur votre feuille rose pour un autre 600 $ avec la lettre C. Alors, je vais nommer la 21e boule. C'est le O62. O62, O62. Ce soir, si vous complétez la carte pleine avec ou avant la 49e boule, le cumulatif est à 12 150 $. J'ai 46, J46.

I-30. I-30. I-30. On a une possibilité de bingo.

Félicitations à la gagnante de la lettre C. On joue maintenant pour la carte pleine avec la 44e boule. B10, B10, B10.

au 66, au 66, au 66. Le prochain bingo, c'est le 19 mai à 19h. Alors, à 19h. 30, à 19h30, mon Dieu. Les cartes seront en vente à partir de demain à la station-service Éco-Douendaké ainsi qu'au dépanneur Affé Picard. Vous pouvez déjà vous procurer vos cartes sur le site web bingowendake.ca. G55, G55, G55.

0: Pas de possibilité de bingo, alors ça se poursuit avec le G51, G51, G51.
1: Oh, possibilité de bingo.

0: Oui, bonsoir.
1: Bonsoir.
0: Alors, quel est votre numéro de free?
1: 10651.
0: Le 10651, eh bien, c'est gagnant. Félicitations et bonne soirée. Alors, c'est ce qui met fin au bingo de ce soir. Merci à tous ceux qui ont participé. Puis bravo à tous les gagnants. On vous attend en grand nombre mardi prochain, le 19 mai, à 19h30, pour un autre bingo Wendake avec un cumulatif de départ de 12 150 $. Alors, de la part de toute l'équipe, bonne fin de semaine. Profitez de la belle température.

0: toujours comme ça, Nana Woodman, à 21h. Écoute, où est-ce que tu es là? Où est-ce que tu es là? Tu es là, tu es là, tu es là, tu es là, 10h30 à 22h30. Le premier blog qui va débuter, non, sur une trilogie, un trio de blogs, trois blogs, non, pendant la soirée, ça, simplement, non, pour votre divertissement. Et que Mahouich Bedawanon, nous sommes Mahouich Bedawanon, et nous aussi, ça, nous sommes également diffusés parmi, non, presque, je dirais presque l'ensemble de la nation au Québec ainsi qu'au Labrador, Atikamekw, Innu, Anishinaabe, Naskapi, Mohawk, Wendake sont à l'écoute ce soir. Fait que, selon vos radios, tiens, vous choisissez nous la radio ou le net. Pour ceux qui sont hors des zones radiophoniques, hors des fréquences FM, je vous invite juste à vous connecter sur l'adresse djmoïse.online. Et le tour est joué, un seul clic. Et vous avez de la musique tout la fin de semaine. Ça, Mokeno le direct n'a tameno perçu de Benoît Haptad Bichel. Pour ce qui est du direct, c'est toujours de 21h à minuit. Autrement dit, jusqu'à une heure aussi, parce qu'on a MC Mario qui nous présente son émission depuis Montréal. Et que vous si je dis bien que sans plus tarder, nous allons débuter le show avec Hollow Notes, Adult Education, pour les gens qui font de l'éducation aux adultes.
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0: Maurice Guy-Dutnant, rebonsoir encore et bienvenue à l'émission Eno qui vous fait bouger, qui vous fait danser Eno jusqu'à minuit, la meilleure dance music non-stop Eno. Pour vos oreilles, Eno Mac, bien sûr, Moyata, pour votre divertissement. Avec vous, DJ Moïse Eno jusqu'à minuit. Et Cotit Mok Eno, le blog Eno, dans une demi-heure, le premier blog Eno sur l'actualité musicale qui date, Michoute, d'une autre époque. Automatic and the Pointer Sisters.
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1: Hello, Renaud, du premier blog. En passant, Renaud, si vous avez des demandes Renaud, musicales, là, je suis sur Instagram. Hey, nouvelle musicale, Renaud, t'es chemin, Renaud, le 12 mai dans l'histoire, Renaud, de la musique pop. En 2007, t'es chemin, U2 entame, Renaud, la tournée de Joshua Tree, à la BC Place à Vancouver, Renaud, qui marque, Renaud, le 30e anniversaire de l'album. La tournée va s'arrêter, Renaud, à Toronto. Tiens, ça s'est passé en 2007, Renaud. En 2002, la chanteuse aînée Dionne Warwick est arrêtée lorsque des inspecteurs, Renaud, à l'aéroport international de Miami trouvent, Renaud, 11 joints de marijuana dans son sac. Et tu sais comment Dionne Warwick, et non, 11 joints de pot, et non, dans sa sacoche. Les accusations sont abandonnées plus tard, après que Warwick ait fait un don de charité et McKenna complété un programme de réhabilitation. Réhabilitation, et non, quand même, Mac, un don de charité. Quand t'as les moyens, là, tu peux sauver, nous, du temps derrière les barreaux. En 2008, le Montréalais, nous, Leonard Cohen, entame sa première tournée en 15 ans à Fredericton. Et des St. John's, St. John's, là, Nouveau-Brunswick. Par Renaud, la fin de la tournée en 2010, il aura fait, Renaud, 39 spectacles dans plus de 20 villes, Renaud, de son pays natal au Canada. En 2006, Renaud, George Michael s'endort au volant, au dégoût, peut-être, ou d'avant nous, dans une intersection à Londres. Un autre conducteur, Renaud, cogne à sa fenêtre pour le réveiller. Le chanteur continue, Renaud, son chemin et rentre, Renaud, de dans le terre-plein. Il suait beaucoup, mais je suis Wanagrihibni, donc il avait l'air, Renaud, ivre, Menaguhunaohimni, donc affirme un témoin en 2006. M'acheter pique, en 1986, les Pet Shop Boys, et nous, montent, et nous, numéro un dans tous les hit-parades du monde, avec une nouvelle version de West End Girl. Leur chanson de 1984, et nous, sera, et nous, également, et nous, couronnée numéro un au Canada. Faut dire, tu sais, West End Girl, il y avait une version avant celle qu'on connaît présentement. N'est la première version, et nous, ça a été enregistré, nous, par Bobby Orlando, cadeau de Keno, Passion avec The Fleur, Desire avec Granny Griffith, et nous, Renaud, leur idole, ou ce que tu appelles Chop Boy, tu sais, Star Woman, avant de continuer un peu plus loin. Mais c'est tout pour ce premier blog, et nous, on reprend ça de plus belle, et non, à 23h. Et vous voyez, je vous souhaite, Minatero, une excellente soirée. Ça va être non-stop, jusqu'à minuit. Beaucoup, beaucoup de remix ce soir, comme à l'habitude, et non, la recette est toujours la même. Recette, et non, que je vais répéter de même, je suis en mode disco, pas de nuit, pour la suite.

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1: Hey, pour le blog. Je vais ajuster mes lunettes, Teno. J'ai changé de lunettes, Teno, pour la lecture. Teno, je suis rendu presbytie. On dit, Teno, de proche, Teno. J'ai de la misère, Teno. Teno, dédié un blog, Teno, à des choses à savoir, Teno, sur des pays, des pays dans le monde. Miamade, les choses à savoir sur des pays, vous voyez le titre de mon blog, le pays le plus propre du monde, tiens, c'est le Japon. Le pays le plus cher du monde, c'est la Suisse. Avec le pays le plus dangereux du monde, le pays, c'est le Brésil. Le pays le plus sûr au monde, c'est l'Islande. Et que le pays le plus pacifique du monde, c'est la Norvège. Le pays le plus festif, le plus party du monde, c'est l'Espagne. Rien d'étonnant, c'est l'Espagne, Mais je suis amoureux, les DJ, en Espagne, c'est des genres de festivals, c'est pas pour rien, c'est le pays le plus festif, le pays le plus romantique, du monde, c'est la France, douce France, le pays le plus froid du monde, c'est la Russie, les Ruskov, la Russie, avec Noët Chedet, le pays le plus chaud du monde, c'est le Koweït. Le pays le plus riche au monde, c'est le Qatar. Noët Chouniam. Noët Wenouchit. Le pays le plus pauvre du monde, Noët Chetmonant, c'est le Soudan du Sud. Avec le pays le plus visité au monde, Noët Mister. Les touristes, style d'été, c'est la France, le pays le plus isolé du monde, isolé en Islande, le pays le plus peuplé du monde, c'est l'Inde, le pays le plus petit, le pays dans le monde, c'est le Vatican, c'est un pays, le pays le plus moderne, au monde, non pas de la région, mais le plus moderne au monde, c'est la Corée du Nord. Hey, c'est hallucinant, en Corée, tiens, ils ont fait des robots, et nous qui ont fait des marathons, des vrais robots qui marchent avec des jambes, des pieds, une tête, des bras. C'est vraiment, ils sont avancés. Le pays le plus ancien du monde, c'est l'Égypte. Avec Machtenu, pour terminer, le pays le plus influent au monde, c'est les États-Unis, bien sûr. Le pays le plus corrompu du monde, c'est la Somalie. Avec le pays le plus heureux du monde, la Finlande, c'est le pays le plus heureux. pour terminer, on va y aller avec le pays le plus triste au monde, c'est l'Afghanistan. On en a fait, j'ai énuméré quelques sujets à savoir sur ces pays-là. Et que le Canada est nulle part, on est nulle part. Moi je dirais, Michel, où est-ce qu'il y a le plus d'eau de Pinot Mahat dans le monde, c'est le Canada. J'aurais pu peut-être l'ajouter. Et vous voyez, on continue, la dance music, ça peut être aussi des remixes de rock parfois ou des à l'émission, dont la prochaine, c'est une mode. Bon, chez les Inuits, ça sont très, très, très friands, Des Creedence, Clearwater Reviver. On commence avec celle-là, pour continuer, La troisième heure, déjà la troisième heure, m'acheter une heure de temps, une heure, ça c'est vendredi, amusez-vous.
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1: Hey, le blog, et nous, le blog. Top 10, et nous, si vous voulez, nous, je vous ai fait un top 10. Pas de mon choix personnel, ça c'est pas premièrement, je vais vous dire le titre du blog, c'est le top 10 Eno des hôtels du Québec Eno les plus cheap Eno. C'est pas moi qui a fait la liste, ça je veux pas offenser Eno des propriétaires d'hôtels ou ben dans des chaînes d'hôtels, peu importe ça Eno. C'est vraiment, non, je suis allé chercher ça sur TripAdvisor, et non, c'est un moteur de recherche d'hôtel. Tout le monde connaît ça, TripAdvisor. Dans les hôtels que je vais énumérer, non. C'est un top 10, et non, c'est les hôtels qui reviennent souvent, nous, dans les critiques négatives des voyageurs. Tu sais, dans les applications, quand tu loues une chambre, t'as passé une fin de semaine dans une chambre à Montréal, Québec, peu importe, des fois, tu peux être déçu, pas nécessairement à cause du prix, mais de la qualité, nous, de l'hôtel. Et que dans les sites, ils nous permettent, nous, de faire des commentaires positifs, négatifs, peu importe. Donc, TripAdvisor, c'est basé sur ça, pour faire son top 10 des hôtels au Québec, et non, les plus minables, les plus cheap. On n'ira pas jusqu'à dire minables. En 10e position, c'est le Hilton à Québec. Pour les raisons, le prix élevé et l'expérience inégale selon plusieurs voyageurs. En 9e place, c'est le Travel Lodge de Windham, Québec. Décor un peu daté, expérience jugée moyen pour le prix. C'est négatif, mais c'est pas la fin du monde. En 8e place, l'hôtel Ambassadeur à Québec. Là, ça y va. Moisissure, poussière, climatisation bruyante. L'hôtel Ambassadeur à Québec. Moisissure. En septième place, l'hôtel classique. Ça dit pas c'est où. C'est-tu à Montréal ou à Québec? En tout cas, c'est pas noté, je sais pas pourquoi. En septième place, c'est l'hôtel classique. Chambre jugée vieillissante. Jugée par certains voyageurs. Bruit, il y a du bruit. Il y a aussi... L'expérience est inégale selon les sections. Comprenez ce que vous voulez. En 6e, le motel rustique. Odeur. Des murs minces. On entend à travers les murs. Mais que le confort est très limité. au motel rustique. Ça ne dit pas c'est où, Yette. C'est dommage, j'ai pas fait attention. Nous, la déplace est marquée Québec, Montréal. L'hôtel rustique, ça me dit quelque chose. En cinquième position, motel Blanchet. Ça, demandez-moi pas c'est où le motel Blanchet. Entretien limité, insonorisation faible. Donc, t'entends la personne au bord en train de... Oui, en tout cas. Quatrième place, l'hôtel Chrome à Montréal, au centre-ville de Montréal. L'hôtel Chrome. Propreté critiquée. Oui, non, non. Odeur et chambre défraîchie. C'est le Chrome à Montréal. Je connais pas le Chrome. Je connais Chrome, Google Chrome, mais pas Hôtel Chrome. En troisième position de ce top 10 un peu négatif à propos des hôtels, l'Hôtel Plaza Québec. Humidité. Il y a de l'humidité. Il doit peut-être avoir une piscine dans le coin. Installation vieillissante et service variable. Mais depuis la COVID, par contre, j'ai remarqué que le service dans les hôtels, il y a des hôtels qui font pas le ménage, qui font pas la chambre. Ils font deux, trois jours. Quand t'as passé trois jours, t'en vois après. En deuxième place, des hôtels très critiqués par les voyageurs sur TripAdvisor, Hôtel Québec. C'est quasiment tout à Québec. Hôtel Québec, très achalandé. Bruit familial, ça c'est normal. Et longue attente. S'il y a des attentes, c'est parce que c'est achalandé. Si c'est achalandé, ça doit poigner. J'ai jamais dormi à l'Hôtel Québec. L'Hôtel Le Concorde de Québec est en première position pour ses chambres vieillissantes, c'est Arnauno. Pour le bruit, l'entretien est un peu... je préfère pas le dire. Je suis jamais allé dormir au Concorde. Je sais qu'il y a un restaurant qui tourne en haut, c'est fabuleux. Mais les chambres, non, pas plus que ça. C'était le top 10, sinon, des hôtels du Québec qui reviennent souvent dans les critiques négatives des voyageurs, selon, toujours, TripAdvisor. C'est pas selon moi, parce que j'ai peut-être couché une à deux hôtels dans le top 10. J'aime autant pas dire ce que je pense. Demain, ça, c'est soirée disco. Chérie, c'est disco. Donc, manque pas ça. Demain, 21h, ça, je vous attends tous. C'est nous pour une soirée exceptionnelle, édition disco. On va écouter nous. Un bref aperçu. C'est parti.
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Hey, c'était DJ Moïse avec vous, tiens, en direct de Hôtel Nidnat, en direct de chez moi, à Ouachata Live. C'est vrai, l'édition des années 80 qui se termine, tiens, en ce vendredi. La suite demain, mais demain, on rewind, et nous, on recule un peu plus, on recule de 10 ans, tiens, on retourne, et nous, aux sources, et nous, du disco, au début de l'ère disco, tiens, que ça va être tout ça demain, et nous, pendant 3 heures de temps, c'était de bien, je peux dire, on est plein, la scanagorienne, toujours, toujours, non-stop, et que, merci à tout l'auditoire, auditrice, auditeur, pour

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0: Ouais.
1: Bon matin, mon frère. Bon matin, Simon. On a manqué l'avion. On n'a jamais trouvé l'adresse. Bon, regarde. Ça me fait rien. Regarde, je suis bien ici, là. Hein? On va repartir demain, j'imagine. C'est pas de problème, Simon. Bon voyage, salut.

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